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Et voici le rossignol. Il éclate tout d'un coup, brusquement. La seconde strophe, ce sont des batteries sur deux sons très célèbres. Tico, tico, tico, tico, tico, tico, tico, tico, tico. Ensuite, dans le grave, un timbre mêlé clavecin et gong qui fait tchou, tchou, tchou, tchou, tchou, tchou, tchou. Voici le râle de Genet. C'est étrange, ce rythme iambique, brève, longue, que l'on entend dans les hautes herbes de la prairie. C'est lui, il fait... Et puis, des notes répétées qui se terminent par un torculus victorieux. Tio, tio, tio, tio, tio, tio, tio, la varix. Et enfin, des sons lents, lunaire, lointain, on croirait que ça vient d'une autre planète et que l'oiseau est parti bien bien loin ailleurs. Et puis tout d'un coup il est là et il y a une phrase formidable et très rapide pour finir et très forte.

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Pendant ce temps, Paris, France.

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pendant ce temps. Islande.

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0: Je tiens, dans ce défilé, à avoir des jeunes gens de couleur pour honorer les bataillons d'Afrique noire, d'Afrique, des jeunes gens maghrébins pour honorer l'Afrique du Nord, et des jeunes gens, évidemment, français.
1: Absolument.
0: Enfin, français, c'est entre guillemets, parce qu'il y a des jeunes gens maghrébins et de couleur qui sont français aussi. Mais bon, je dis, on va dire au niveau de là, on va dire blanc, alors, maghrébin, et des jeunes gens, donc, de couleur.
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0: Moi, j'ai pas toujours été butch. Je pense qu'il y a des moments où j'ai trouvé d'autres stratégies à des moments, etc., pour vivre. Mais je trouve ce qui était dur, c'est vraiment le deuil d'être. Ce truc d'aller dans la mochité, de partir chez les moches, c'était pas toujours, ça a pas toujours été évident, quoi. Je m'appelle Rizzo, j'ai la trentaine, je suis blanche, je suis handicapée et je dessine.
1: Est-ce que ça m'emmerde qu'on me prenne pour un homme? Je dirais au fond, je m'en fous un peu. Si c'est pour acheter une baguette de pain, on s'en fiche. Je m'appelle Carole, mon métier c'est ingénieur. Je fais aussi de la BD sur mon temps libre. J'ai pas mal milité, je milite encore dans les associations lesbiennes. Grosso modo, oui, voilà, je suis ingénieure et lesbienne militante.

Aujourd'hui, dans Du poil sous les bras, deux voix, Carole et Rizzo, et un mot anglais qu'on traduit rarement mais qui traduit des vies, un mot qui recouvre bien des réalités, un mot qui ouvre ou qui enferme, qui définit ou qui stigmatise, un mot bienveillant ou insultant. Ce mot, c'est « butch ». Apparu aux États-Unis dans les années 40, l'abréviation de « butcher », « boucher » en anglais, un terme péjoratif à l'origine inventé par une société hétéronormative pour désigner les lesbiennes masculines. Butch nomme des femmes impensées par une société qui prend peur dès qu'on la sort des codes de la binarité de genre. Alors qu'est-ce qu'être butch ? Eh bien, à l'occasion de la parution récente d'une version française de Stone Butch Blues par le collectif Hystérique et Associé, très beau roman d'ailleurs de Leslie Fenberg, eh bien j'ai posé la question à des butch. Alors vous allez écouter des entretiens croisés de Rizzo et de Carole, des interviews réalisées séparément, mais que j'ai eu envie de rassembler ici pour vous. Elles parlent butchitude, convention sociale, femme ou femme, le nom par lequel on désignait des lesbiennes très féminines. Elles parlent aussi discrimination, identité, stéréotypes. Vous entendrez Rizzo faire référence à un fanzine, Butch, qu'elle a co-réalisé avec Sam Sam et Cécé. Et que vous soyez lesbienne ou pas, butch ou pas, j'espère que vous aurez autant de plaisir que moi à les écouter être simplement qui elles ont envie d'être.

0: Oui, je me définis comme butch. Pour moi, être une butch, ce que c'est être quelqu'un qui ne revendique pas d'être un homme, ni d'une personne non-binaire ou quoi. Ça serait plutôt pour moi quelqu'un qui est masculine, une personne masculine, lesbienne. Voilà, c'est ça, une lesbienne masculine. Pour moi, c'est ça, une butch. Enfin, en tout cas, on peut pas être hétéro et butch pour moi, parce que ça serait comme s'approprier une culture qui vient d'un endroit, qui vient d'une histoire, qui vient notamment de l'histoire des lesbiennes. Ce mot, il vient des États-Unis, mais il y avait un peu des équivalents en France aussi, que ce soit Jules ou d'autres mots d'ailleurs. Mais en tout cas, je pense que ça serait vraiment de l'appropriation malhonnête de la part des Terra de se dire butch. Ouais, je trouvais ça pas correct. Je pense qu'il y a d'autres mots, elle pourrait créer d'autres mots aussi, mais pas ce mot-là, quoi. Je trouve que c'est une stratégie d'autodéfense, mais c'est aussi une stratégie d'échapper à un truc qu'on veut nous imposer, quoi. Donc on veut nous imposer d'être des femmes, des bonnes femmes, avec plein de critères intenables pour la plupart d'entre nous. Et du coup, je pense que je dis stratégie parce que moi, je ne me ressens pas les discours qu'il peut y avoir beaucoup en ce moment sur l'identité, c'est quoi ton identité, mon identité. Moi, ça ne me parle pas trop, ça. J'ai l'impression que plus, c'est comment, quel chemin je vais trouver pour m'en sortir vis-à-vis de ce qu'on me propose, quoi. C'est pour ça que j'utilise beaucoup le mot de stratégie. Pour moi, il remplacerait quasiment le mot d'identité pour moi, en fait. Pour moi, butch, c'est plus une stratégie qu'une identité.
1: Oui, je me définis comme butch pour plein de raisons. Parce que, effectivement, je m'habille au rayon homme, j'ai les cheveux courts, j'ai un canif sur moi, je bricole, enfin, tout un tas de trucs qui font que je ne rentre pas dans le stéréotype de ce qu'une femme devrait être. Mais en même temps, c'est vrai que ça. Voilà, ces stéréotypes m'emmerdent. C'est-à-dire qu'effectivement, je repense à un vieux documentaire que j'avais vu qui s'appelait Forbidden Love sur la scène butch femme. Au Canada, je crois, ou aux États-Unis dans les années 50-60, c'était quasiment une dictature, quoi. C'est-à-dire, pour les lesbiennes, on était soit butch, et dans ce cas-là, on avait le blouson de cuir, la coupe en brosse, on était soudeur ou tourneur-fraiseur, et on devait se bagarrer et limite battre sa femme, ou on était une femme, on avait une choucroute, du maquillage, les ongles longs, on faisait i quand il y avait une souris, etc. Et ces femmes, donc, qui en parlaient, elles parlaient de leur jeunesse dans les années 50-60. Voilà, elle nous montrait bien à quel point c'était ça aussi une espèce de dictature de l'apparence. Et quand ces barrières ont fini par tomber un petit peu avec le mouvement homo, quand ça a commencé à être un petit peu moins de pression sur les lesbiennes, bon, finalement, elles ont un peu convergé vers qui elles étaient, et souvent avec des apparences, des looks un petit peu plus unisexes, quoi, ou en tout cas beaucoup moins marqués. Donc c'est vrai que oui, si on me demande dans quelle catégorie je me classe, oui, forcément, je suis une lesbienne butch. Mais je me lève pas tous les matins en me disant ah, je vais m'habiller en butch ou oh, je suis une butch. Je suis comme je suis. Et effectivement, oui, moi, mon uniforme, c'est jean, t-shirt, sneakers, et puis voilà quoi. Et j'ai un gros blouson. Mais quand je choisis mes vêtements ou quand je vais chez le coiffeur, je me dis pas ah, tiens, je vais me faire une coupe de lesbienne butch. Je me dis tondeuse scie, s'il vous plaît, parce que j'aime bien dégager derrière les oreilles. Oui, à la fois c'est quelque chose que je revendique et quelque chose que j'ai pas forcément envie de revendiquer non plus, mais bon, en même temps on me laisse pas trop le choix.
0: Moi je m'habille au rayon homme, souvent, ce qui est très chiant pour les pantalons des fois, parce que j'ai la répartition des graisses entre les gens. Bon, bref, selon les. Les catégories ne fonctionnent pas toujours très bien, mais du coup, je porte plutôt des chemises à carreaux. Ça, c'est un cliché des butch, mais qui n'est pas tant cliché que ça, finalement. Et puis, des fois, là, depuis quelques années, quand je vais dans des magasins pour hommes, je me dis, mais ils nous ont tout volé, quoi. Enfin, là, j'ai l'impression que la butchitude, c'est vraiment la mode des mecs aussi. Voilà, je ne sais pas comment me décrire autrement que les chemises à carreaux. Je portais plutôt des chemises, je porte jamais de jupe ou de robe. Ça, c'est sûr, ça fait vraiment très longtemps que je ne l'ai pas fait. C'est juste une manière de s'habiller, en fait. Au final, c'est juste. Pour moi, c'est un déguisement. Et puis, du coup, du déguisement, dans une société pour qui tout ça a beaucoup d'importance, ben, ça amène plein de conséquences. Et du coup, il faut les porter, et du coup, il faut les assumer. C'est plutôt ça qui crée une identité pour moi. C'est plutôt qu'est-ce qu'on vit comme expérience au quotidien quand on est butch. Moi, quand Anna Gatsby raconte l'histoire de. Est-ce que t'es un homme ou une femme? Enfin, le fait d'être pris pour un homme tout le temps et que les gens s'excusent et tout ça, c'est un truc, moi, ça m'arrive je sais pas combien de fois par jour. Du coup, d'avoir quelqu'un qui raconte ça alors que toi, ça t'arrive tout le temps et que personne s'en rend compte autour, ça fait plaisir, quoi. Enfin, du coup, pour moi, c'est plus ces expériences-là qui vont créer ce qu'on est, mais après, on peut être butch et être plein de choses différentes et tout le monde se déguise, hein. Enfin, je veux dire que ça soit la féminité, la masculinité, enfin, pour moi, tout ça, c'est quand même assez ridicule. Enfin, je veux dire, ça n'a pas de sens en soi de aimer avoir des cheveux longs et des ongles peints ou pas. Ça pourrait avoir aucun sens. Bon, ça en a beaucoup, en fait, ici. Moi, je vois par rapport Avant, j'avais beaucoup de moustaches, par exemple, que je portais. J'étais 10 fois plus victime de violence que maintenant, où je l'enlève à moitié, où je me débrouille avec. Voilà, c'est quelques poils et ça va changer absolument toute ma vie quotidienne. Ça va changer de me faire insulter le matin en allant au boulot dans le métro. Ça va changer la peur. Ça va changer plein de choses, alors que c'est ridicule. Enfin, je veux dire, ça n'a aucun sens. Donc, déguisement, c'est pas au sens de dire les bouts se déguisent. Au sens, tout ça n'a aucun sens, en fait, en soi. C'est pris dans cette société qui va mettre des normes dessus, qui va mettre des violences, qui va donner des points à celles qui font bien et à ceux qui font bien et des coups de bâton à ceux qui font mal. C'est là où c'est plus un déguisement. Mais en vrai, à la base, aimer bien mettre des chemises à carreaux ou aimer bien mettre des robes, tout ça n'a pas beaucoup de sens, quoi. Enfin, je veux dire, c'est juste une esthétique. C'est pas... Pour moi, c'est pas une identité profonde, par exemple. Mais par contre, oui, pris dans toute cette société, oui, il faut le porter. Oui, du coup, ça amène à se positionner, en fait, dans une société, quoi. Et moi, j'aime ce positionnement de butch. Je trouve que c'est un bon endroit pour, un peu foutre la merde aussi. Et ouais, j'aime bien. J'aime bien montrer que cette esthétique masculine, en fait, elle n'a pas de sens plus qu'une autre, et que, en tout cas, elle n'est pas liée à la domination. Pour moi, en tout cas, on peut être butch, c'est pas être dominante, c'est pas être vouloir avoir les mêmes privilèges que les hommes. Enfin, c'est pas, pour moi, c'est pas là-dedans. C'est plutôt regarder, en fait, ça n'a aucun rapport, ça n'a aucun lien. On peut être masculine et pas du tout rentrer dans des délires virilistes ou misogynes, quoi.
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3: The sexiest thing to me about being butch is being able to put on a suit and do it better than the guys.
1: Est-ce que je suis au clair sur le fait d'être une femme? Oui, ça c'est sûr. On me prend encore pour un homme. Moi, depuis que je suis toute petite, on m'a appelé jeune homme, on m'appelle encore monsieur, mais on va dire plus ça va, parce que je pense aussi que le regard des gens change. Ils sont un petit peu plus au fait de ce genre de choses. Donc ça m'arrive encore régulièrement qu'on me dise bonjour monsieur, oh pardon madame. Ça va pas plus loin non plus, mais oui, de toute façon, malgré mon 1m58 et on va dire mes seins relativement imposants, on me prend encore pour un garçon. Maintenant, c'est peut-être mon petit côté scientifique qui ressort, j'aime bien que les choses soient exactes, une sorte de réflexe un peu pédagogique. C'est-à-dire que finalement, par ce biais, je peux signifier aux gens que, attention, mon gars ou ma fille, les choses sont pas toujours aussi claires que tu veux bien le croire. Et puis parce que je pense qu'effectivement, dans notre société, il y a un peu ça, quoi. Les gens ont besoin de savoir. D'ailleurs, quand ils restent dans le flou, on sent que ça les embête un peu. Mais je pense que voilà, c'est presque plus un réflexe un peu pédagogique. Genre, non, bien tenté, mais non. Pose-toi des questions.
0: Des fois, ça donne l'impression d'être un peu un grain de sable. Enfin, d'être un peu... ce décalage-là, il peut donner l'impression d'être... d'avoir un potentiel aussi de foutre un peu la merde dans comment les gens ils... Par exemple, ce truc de la boulangerie, tout le monde dit bonjour, bonjour monsieur, bonjour madame. Et à chaque fois, moi j'arrive dans la queue et les gens ils font bonjour. Ils sont mal à l'aise parce qu'ils savent pas comment finir leur phrase. Du coup, il y a un truc d'être en décalage comme ça. Et après, il y a aussi le truc que pour moi, c'est une identité qui est importante. Enfin, pour moi, ce positionnement, en fait, de dire je suis masculine, mais je ne suis pas... Par exemple, comme aussi beaucoup d'hommes trans peuvent le porter aussi, de dire la masculinité, ça peut être une esthétique, en fait. Ça peut être plein d'autres choses que la violence masculine, en fait. Et du coup, je trouve ça bien aussi d'aller un peu leur piquer des trucs qu'on aime bien, tout en montrant qu'en fait, la masculinité, c'est pas forcément la violence. Et moi, je trouve que chez mes copines butch, par exemple... Alors, je sais pas si toutes les butches du monde et de France, mais moi je trouve une super sensibilité chez les butches en général que je trouve particulière, en fait, et qui est vraiment à l'opposé de ce truc d'ultra masculinité qu'on pourrait s'imaginer. Donc oui, il y a un côté décalage et puis un côté pirate un peu que j'aime bien. Ça dépend des moments, en fait, ça dépend des contextes. Je pense qu'il y a des moments où je me sens plutôt une meuf qu'une femme en me disant je me sens plus du côté des meufs, quoi, on va dire. Je me sens pas du côté des hommes, en fait, en tout cas, ça c'est sûr. Et en même temps, souvent on m'appelle monsieur dans la rue et après les gens s'excusent et je suis là, en fait, si je voulais qu'on me prenne pour une meuf, je saurais comment faire, donc arrêtez de vous excuser, c'est bon. Donc en fait, ça m'importe assez peu. J'aime juste pas trop qu'on m'enferme dans un truc, mais à part ça... Oui, je me définis comme butch, mais pour moi, butch, c'est pas juste une identité de genre, en fait. C'est pas me définir sur le être de genre féminin ou masculin ou entre les deux ou quoi. Pour moi, c'est plus me définir aussi par rapport à une histoire, par rapport à l'hétérosexualité aussi beaucoup. Après, j'ai l'impression que pour être une meuf, en général, dans l'espace public, il faut quand même une sacrée force de caractère, qu'on soit ou si les femmes ont aussi d'autres soucis dans la rue ou vont avoir aussi elles à vivre d'autres violences. Donc ça, j'ai l'impression que de toute façon on est exposé à des violences quelles qu'elles soient, ça, si on veut sortir le soir ou dans d'autres moments. Après j'ai l'impression que d'être butch c'est aussi une stratégie. Il y a des moments où moi je sais que je vais être vue comme un homme et du coup il va rien m'arriver de cet ordre là. Les moments qui déclenchent un peu, c'est quand je me dis ah là ils ont capté que j'étais pas un homme. Et là ça peut être flippant parce que la violence ça peut être extrême, l'agressivité, la violence elle peut être extrême comme à ce moment là. Mais il y a des moments aussi où je suis un homme en fait, donc j'ai aussi des privilèges de pouvoir me balader et personne ne remet en question qui je suis quoi. Après dès que je parle, j'ai remarqué, dès que je parle c'est compliqué, les gens s'en rendent compte, et dès que je souris, et ça c'est un truc qui est assez marrant, c'est que il suffit de sourire en fait pour que les gens se rendent compte que je ne suis pas un homme. Donc je me dis putain, les hommes ils sourient pas quoi en fait, ils ont vachement moins à sourire que nous, on passe notre temps à sourire quoi. C'est donc ça m'a, c'est des trucs aussi où on est un peu de l'autre côté du, ça nous permet d'être observateur, de observatrice de certains trucs bizarres de la société comme ça quoi, comme comme en fait il y a la moitié de la société qui sourit et l'autre qui tire la gueule et personne ne les trouve mal polis quoi. Donc ça c'est, je trouve c'est marrant, c'est dans les expériences il y a des côtés qui sont dont il faut plutôt rire que pleurer quoi. J'étais plutôt masculine à la base, des fois j'ai essayé de me conformer pour rentrer dans les clous en me disant allez vas-y on va, enfin, en fait c'est un peu ce truc de se dire est-ce que je vais jouer le jeu de cette société ou pas. Et du coup, je pense qu'à des moments, je me suis dit, c'est peut-être plus facile de jouer le jeu. Et c'est en ça que je dis, tout ça, c'est des stratégies. Et puis en fait, après, je me suis dit non. Et il y a aussi un moment où je me suis dit, j'étais très énervée quand j'avais la vingtaine. Et je me suis dit, mais en fait, les meufs qui prennent le plus cher dans l'espace public, c'est les meufs super féminines. Et je suis devenue ultra féminine, quoi. J'avais des... Enfin voilà, j'étais ultra féminine. Et vraiment dans un truc où j'avais envie d'aller au carton, et c'est ce que je faisais. Et du coup, j'étais vraiment dans m'embrouiller en permanence dans la rue, etc. Et puis au bout d'un moment, ça m'a saoulée. Je suis arrivée au Québec, j'étais en ultra mini-jupe, il se passait rien. J'étais là, pourquoi je mets une mini-jupe alors que je m'en fais même pas embrouiller. Et du coup, voilà, ça a un peu perdu de sens. Et puis je suis retournée... j'ai mis tous mes fringues féminines dans un carton, je sais, j'en ai marre. Mais c'est, et du coup, j'ai re-embrassé un peu ce que j'aimais plutôt quand j'étais ado, qui était d'avoir plutôt des pantalons larges et d'être pas très féminine en fait. Mais pour moi, tout ça, j'ai pas senti un truc de rejet de soi, mais j'ai plutôt, parce que j'ai pas l'impression que c'est ça que je suis à la base en fait. J'ai pas c'est pour ça aussi que j'utilise pas trop ce truc d'identité, parce que ça me parle pas trop. J'ai pas l'impression que je suis née butch et qu'il a fallu que je me trouve. Mais c'est juste qu'à un moment, oui, j'ai eu cette possibilité-là, j'ai vu que ça, c'était possible. Et du coup, je l'ai fait et je me sens mieux là qu'ailleurs, en fait. Mais c'est pas quelque chose qui préexiste à plein d'autres choses. Si j'avais pas eu aussi d'autres référents, par des amis, des militantes que j'avais croisées, que je trouvais trop la classe. Et en fait, je pense que si on a aucune référence, c'est comme nous enlever ce chemin-là. Et je pense que effacer des butch, c'est enlever aux femmes la possibilité d'être masculine, en fait. Et de refuser, en fait, le cadre hétéro. Hétérocis oppressant là, qui est que tu dois être comme ci, tu dois être comme ça. Et je pense que c'est pas pour rien qu'on efface les bouts, c'est pas pour rien qu'on on leur tape sur la gueule, c'est pas pour rien comme d'autres catégories de la population, c'est aussi pour enlever cette possibilité à d'autres personnes quoi. Donc
1: moi je dirais que ça, comment dire, ça n'apporte pas grand-chose, c'est quelque chose qui s'assume. C'est-à-dire que je suis tout à fait d'accord avec Rizzo sur le fait que ça a pu être une stratégie de survie quand la situation pour les lesbiennes était beaucoup moins clémente, on va dire, qu'elle naît, si tant est qu'elle soit vraiment clémente. Mais bon, il fut un temps où c'était quand même une question de vie ou de mort. Donc effectivement, c'était une stratégie de survie pour certaines femmes. C'est un peu ce que, je pense, explique Leslie Feinberg dans Stone Butch Blues, où effectivement, limite pour certaines lesbiennes, la clé de la survie et de la liberté, c'était de passer pour un homme, clairement. Qu'on se dise pas, tiens, c'est une nana qui embrasse une autre nana, c'est un homme et une femme. Maintenant, on va dire, moi je le vois pas tout à fait comme ça, au sens où c'est pas quelque chose que j'ai décidé, c'est pas quelque chose que je revendique, parce que justement, à partir du moment où je l'ai pas vraiment décidé, je vois pas trop pourquoi le revendiquer. C'est plus quelque chose qui s'assume. Moi, depuis que je suis toute petite, je ne sais pas pourquoi, je suis lesbienne et je suis ce qu'on appelle un garçon manqué. C'est-à-dire que voilà, j'aime pas les jupes, j'ai jamais trouvé ça pratique. En plus, on va dire, en vieillissant, je m'identifie beaucoup à la phrase de Kelly Lang, qui est quand même la reine des butch, qui disait « Non mais moi, en robe, j'ai l'air d'un travelot. » Et c'est vrai que c'est pas quelque chose qui me va. Les cheveux longs ne me vont pas. En plus, c'est pas pratique, donc ça m'agace. Les jupes, les robes, j'ai jamais trouvé ça pratique. Les hauts talons, n'en parlons pas. Moi, j'ai des chevilles en cristal, donc tu me mets des hauts talons, c'est fracture de la cheville dans l'heure. Donc, Pour moi, c'est pas quelque chose que j'ai décidé, que je revendique. C'est juste que, depuis toute petite, c'est comme ça que je suis. Après, je l'assume. En ce sens, on va dire, éventuellement, je le revendique au sens où je dis, voilà, je suis comme ça, et puis c'est tout. Donc j'aurais pu, effectivement, faire des choix, on va dire, pour me planquer un peu, pour être moins en ligne de mire. Mais il y a eu un moment où, de même que je suis sortie du placard, et où toute ma famille, tous mes amis, tous mes collègues, tout le village est au courant que j'aime les filles. Voilà, c'est pour moi, je sais pas si ça apporte quelque chose, ça a pu apporter quelque chose. Peut-être que pour certaines, ça apporte quelque chose au sens où, voilà, c'est s'affirmer tel que tu es, mais voilà, c'est pas forcément quelque chose que tu décides, quoi. Je pense que si tu veux vraiment être toi-même, tu es toi-même. Et si toi-même, c'est d'avoir les cheveux longs, d'être maquillée, de porter des jupes et des talons, très bien. Si être toi-même, c'est porter des grosses pompes, avoir un treillis, un blouson de cuir, etc., etc. Enfin bref, tous les stéréotypes dans un sens comme dans l'autre, il n'y a pas de souci. Mais effectivement, voilà, après, d'un point de vue sociétal, ça a des conséquences. C'est-à-dire qu'effectivement, le stéréotype de la lesbienne, c'est la lesbienne butch. Donc c'est vrai qu'en général, les lesbiennes butch sont identifiées comme lesbiennes et donc sont en ligne de mire. Parce que c'est ça qui est assez marrant, c'est que je veux absolument pas donner l'impression que je glorifie les butch et que je glorifie pas les autres. On a tous à être glorifiés, mais je me rappelle aussi d'une interview de Portia de Rossi, quand elle a commencé à s'afficher avec Hélène DeGeneres. En gros, tout le monde dit « Oh, Portia de Rossi est lesbienne, mais mon Dieu, on n'aurait pas dit !» Et je me souviens d'un interview d'elle, je crois que c'était dans The Advocate, où en gros, elle disait « Mais non, mais les gars, mais moi, je me suis jamais cachée. Hein. C'est juste que jusqu'ici, vous ne vouliez pas me croire. Vous ne vouliez pas croire qu'avec le look que j'ai, j'étais lesbienne. » Donc voilà, on va dire, c'est pas des choses qui se revendiquent. On est comme on est, et il faut bien l'assumer.
4: « Butch is more than I think we've been talking about. »
1: Et c'est vrai que là, on rentre dans le stéréotype du stéréotype. C'est-à-dire qu'effectivement, quand on parle de féminité, ça touche aussi bien le côté vestimentaire, mais aussi tout un tas de stéréotypes de caractère de personnes. C'est-à-dire que voilà, une femme, normalement, c'est féminin au sens où ça a une jupe, des talons, des cheveux longs, du maquillage, ça a pas de poils, c'est doux, ça a éventuellement peur des souris, ça sait à peine changer une roue, etc., etc., etc. Et à la limite, on pourrait presque définir les butch comme étant le contraire. Mais pas forcément. Il y a un très beau poème qui s'appelle Of Flaxie and Althea. Un poème américain où justement ça parle d'un couple dans les années 40-50, enfin non, dans des années 40 aux années 70-80, où il y en a une qui est effectivement une butch avec tous les stéréotypes, et une autre qui est donc une femme avec tous les stéréotypes, mais en même temps, celle qui joue au poker et qui change les roues, je crois que c'est pas celle qui a la coupe en brosse. Donc c'est compliqué, parce qu'effectivement, je peux t'aligner absolument toutes les caractéristiques prêtées au butch, c'est-à-dire qu'effectivement, de même que ce sont des femmes qui sont, entre guillemets, d'apparence masculine, parce que c'est pareil, on pourrait en parler deux heures, mais ce sont aussi des femmes qui, par exemple, bricolent, qui changent les roues, qui exercent des métiers dits masculins, chauffeurs routiers, mécano, etc., et qui sont plutôt bagarreuses. On pourrait aligner tous les stéréotypes que finalement on prête souvent aux hommes. Ça recouvre pas vraiment une réalité. Et c'est vrai que du coup, à moins de tomber dans la caricature et le stéréotype, je suis pas sûre qu'on puisse vraiment sortir de l'aspect, justement, de l'aspect look. Voilà, parce que au moins ça, en général, ça forme un ensemble. Après, est-ce qu'on peut en déduire des caractéristiques de comportement, des caractéristiques de personnalité ? Je sais pas, je suis pas sûre.
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0: du poil sous les bras.
1: J'irais pas jusqu'à dire que ça apporte des trucs positifs parce que je saurais pas forcément le formuler si ça apportait des trucs positifs. Après, faut savoir que moi j'ai quand même évolué dans un milieu, on va dire, très protégé, que ce soit familial ou professionnel ou amical. Donc, j'ai pas eu l'impression que ça apportait des choses négatives, à part éventuellement, on va dire, justement, sur la scène lesbienne. On va dire dans un milieu professionnel, comme j'évolue dans le milieu scientifique, dans l'ensemble, ça a un avantage, c'est que les gens ils se foutent un peu de ta couleur de peau, de ton orientation sexuelle, de comment t'es fringué. Tu fais ton métier ou pas, tu sais faire ton métier ou pas. Donc ça, c'est très très confortable. Par contre, c'est vrai que sur la scène lesbienne, j'ai pu remarquer, et ça date pas d'hier, et je suis pas sûre que ça ait beaucoup évolué, que oui... beaucoup, enfin les butch étaient quand même pas mal stigmatisés, notamment sur le plan de la drague. Alors souvent par des femmes, en l'occurrence, qui n'étaient pas très très au clair avec le fait d'assumer ou non d'être lesbienne ou bisexuelle. Mais c'est vrai que je me rappelle encore, donc là on va replonger, on va faire de l'archéologie, parce que Lesbien Magazine, ça commence à faire un petit moment que ça ne paraît plus, mais il y avait les mythiques petites annonces de Lesbien Magazine, et c'est vrai que là-dessus, moi ça m'avait quand même marqué le nombre d'annonces où il y avait marqué « camionneuse s'abstenir »,« homas s'abstenir », qui alors en général c'était associé à l'alcoolisme et le tabagisme, enfin ça c'est, j'avais trouvé ça assez violent. Et c'est vrai qu'il y a une chose que je remarque en avançant en âge, puisque j'ai bientôt 47 ans, c'est que, autant quand t'as 20-25 ans, t'es une petite bouche, tout ça, pour peu que tu sois sexy en plus, ça passe, autant quand t'avances en âge, plus ça va, plus tu détonnes en fait. Et je me suis fait notamment la réflexion une fois où j'étais allée à une grosse réunion, donc déjà il n'y avait pas beaucoup de femmes, en général, elles étaient plutôt sapées en tailleur, etc. Et il y avait moi. Et puis après, j'ai vu dans l'assistance, il y avait aussi une nana. Elle devait avoir pas loin d'une soixantaine d'années. Coupe en brosse, jean, gros mocassin, chemise d'homme. Et sur le moment, je m'étais dit, oula, ah ouais, vieille de la vieille, quoi. Et après, je me suis dit, non mais... ricane pas trop, parce que c'est toi dans 10 ans quand même. Hein. Et c'est là que je me suis dit, ah ouais, non, effectivement, oui, même moi, il y a un truc qui va pas, quoi. C'est-à-dire que butch, faudrait presque que ce soit une phase. Parce que plus t'évolues en âge, et moins ça passe. Enfin, c'est une impression personnelle. Hein. Et c'est vrai que, du coup, maintenant, j'ai encore plus de tendresse, on va dire, pour les vieilles butch. Celles dont je ricanais un petit peu quand j'étais jeune butch. C'est-à-dire les meufs qui avaient le portefeuille dans la poche arrière avec la chaîne et le mousqueton, le petit gilet en cuir et la cravate de cow-boy. Tu dis, ouais, mais rigole pas trop, parce que c'est peut-être toi dans 10-15 ans. Peut-être que dans 10-15 ans, tes sweats à capuche, tes vans et ta grosse ceinture, peut-être qu'il y a pas mal de gens qui en ricaneront, mais est-ce que pour autant j'aurais envie de changer? Non, je suis pas sûre. Ne serait-ce que par mauvais esprit. Je pense que là-dessous, ce qui se cache, c'est quand même beaucoup, justement, les discriminations liées à l'âge. Parce que, justement, là, pendant qu'on en parlait, je réfléchissais. Et, à contrario, les meufs qui sont encore fringuées en mini-jupe moulante, maquillage un peu appuyé, etc., passées 60-70 balais, finalement, elles subissent aussi la même discrimination. Je crois qu'effectivement, ce qui se cache derrière ça, c'est... De même qu'il y a un look pour la femme, un look pour l'homme, je pense qu'il y a un look pour les vieilles femmes et les vieux hommes. Et d'un point de vue de la société, en tout cas c'est l'impression que j'en ai, qui devrait être plus neutre. Donc effectivement, tout ce qui dépasse, tout ce qui est marqué, on se dit non mais c'est plus de ton âge. Alors que bah non quoi, c'est non. C'est vraiment une impression personnelle, mais finalement en y réfléchissant, c'est peut-être plus la discrimination liée à l'âge d'une manière générale que quelque chose qui soit spécifique au butch en fait.
2: De par la maladie, en fait, j'ai été vachement discriminée. Quand j'étais très très malade, j'ai été beaucoup discriminée parce que j'étais butch.
0: Du coup, ce que je m'attendais pas du tout, en fait, j'avais pas vécu de discrimination institutionnelle avant d'être malade. Et quand j'étais malade, j'ai vécu des trucs pas possibles, quoi. J'ai eu un courrier médical où dans mes antécédents, c'était marqué lesbienne. Enfin, où je sentais qu'il y avait très peu d'empathie de la part des médecins parce qu'ils n'arrivaient pas à projeter dans qui j'étais, ni leur fille, ni leur fils d'ailleurs. Et du coup, un espèce de truc de sentir un manque d'empathie et un manque de bienveillance de la part du corps médical qui a pu aller très loin. Et du coup, j'avais l'impression vraiment de plus avoir des soins de qualité au moment où moi j'en avais le plus besoin. Et comme j'en avais rien à foutre de mes cheveux à ce moment-là, parce que j'avais l'impression que j'allais crever tellement j'étais malade, j'ai les cheveux qui ont poussé. Et en fait, plus j'avais les cheveux qui poussaient, plus les gens étaient gentils avec moi. Donc je me suis dit, peut-être ça a un lien en fait, quand même. Et du coup, maintenant j'ai les cheveux longs, en fait, je cache des cheveux longs sous ma casquette pour plein de situations en fait liées à la maladie, aux administrations, à la maison des handicapés, au tribunal de l'incapacité, au contrôleur sécu, etc. Donc je peux en fait me mettre des cheveux et avoir l'air de leur fille cis. Très facilement, et du coup, c'est voilà, c'est pour ça moi que je mets une casquette, c'est aussi pour cacher qu'en fait j'ai une partie avec des cheveux qui est mon déguisement d'hétéro cisland, quoi. Il y avait Adrienne Rich qui disait être hétéro, c'est aussi une compétence qu'on te demande quand t'es une femme, c'est de montrer que tu peux être hétéro. Et du coup, quand t'es butch, c'est assez difficile de montrer que tu peux être hétéro, enfin, et du coup, tu le sens quand même beaucoup sur. Tu le sens, ouais, dans l'emploi, dans plein de situations, en fait. Mais c'est vrai que le truc médical, moi, je m'attendais pas à ce niveau-là aussi, parce qu'à côté, ben, je suis blanche, je viens de classe qui est pas... Je viens pas de classe populaire, même si je viens pas de classe ultra-bourgeoise non plus, mais du coup, j'avais l'impression... J'ai fait des études supérieures, donc j'avais l'impression d'avoir assez de privilèges sur d'autres catégories pour un peu échapper à ce genre de discrimination frontale. Et en fait, c'est ce truc d'être chelou qui est assez discriminant, c'est que les gens, du coup, ils ont pas confiance. Il y a un truc où aussi, où comme tu caches ton genre... Entre guillemets, hein, je dis caché entre guillemets parce que c'est pas que tu coches ton genre, mais les gens ils vont trouver un truc bizarre. Et du coup, par exemple, j'avais un traitement d'antidouleur à la morphine et les gens, à chaque fois que j'allais à la pharmacie, ils appelaient mon médecin en loose day, en mode genre oui, on trouve ça bizarre, alors que toutes les ordonnances étaient clean, j'avais ce traitement-là depuis très longtemps et tout ça. Mais parce que, comme si je cachais quelque chose, du coup j'étais bizarre, du coup. Donc j'ai eu pas mal de trucs comme ça, j'ai eu beaucoup d'accusations de simuler pour avoir des médicaments. Enfin, donc j'ai. En fait, j'étais pas considérée comme ma parole était. Considéré comme enfin pas honnête parce que je cachais quelque chose ou que j'étais un peu bizarre, quoi.
1: J'ai un métier qui est extrêmement valorisé socialement, qui est beaucoup considéré, où effectivement les médecins sont au courant que ils vont pas te la faire à l'envers et que leur doctorat t'impressionne pas. Donc ça, c'est vrai que de ce côté-là, ça m'a sans doute protégé. Quand on parle des discriminations, on va dire envers les butch, envers les lesbiennes, on pense en général principalement aux gynécos. Moi, on va dire, si j'ai subi des discriminations de ce côté-là, ou discriminations ou micro-agressions, on va dire, c'était plus dû à mon poids. Alors ça, par contre, quand t'es obèse, là, je peux te dire que tout le monde s'en mêle, hein. Je me rappelle une fois où j'étais allé passer une échographie de la cheville, et à la fin de la séance, le mec qui faisait l'échographie, il fait « Bon, et alors, pour ce poids, qu'est-ce qu'on fait ?»« Bah rien, je t'ai pas demandé ton avis, donc tu te tais, et puis tu t'enlèves le gel qu'il y a sur ma cheville, merci. » C'était plus lié au poids, ou éventuellement... à ma sexualité, au sens où une fois j'étais allée voir une gynéco, fait bon alors vous avez quoi comme moyen de contraception? Vous avez un stérilet? Non. Vous prenez la pilule? Non. Mais vous êtes actif sexuellement? Oui. Mais vous mettez des préservatifs? Non. Ah mais non, mais ça c'est pas bien, faut se protéger et tout. Puis au bout d'un moment tu fais non mais je suis lesbienne. Ah oh, bah ça va, vous auriez pu le dire avant. Bah non connasse, t'aurais peut-être pu y penser toi-même. Après oui, je sais qu'il y a des femmes qui, de par leur apparence, sont prises de haut par le corps médical parce que, bah voilà, parce que le corps médical, il est le reflet de la société. Moi, j'ai pas ressenti qu'on me regardait bizarrement parce que j'étais en pantalon et que j'avais les cheveux courts. Ce que j'ai subi était beaucoup plus lié au poids que à mon apparence ou voire même à mon orientation sexuelle. C'est-à-dire qu'effectivement, j'ai subi beaucoup plus de micro-agressions, de discriminations parce que je suis grosse, voire même obèse, plutôt que du fait d'être lesbienne ou du fait d'être butch. La société a suffisamment évolué pour que, bah oui, c'est sexy l'androgynie. Tant que la personne, elle rentre dans certains canons de beauté, ah ouais, l'androgynie, c'est hyper sexy. Quand tu regardes par exemple le film qu'avait fait Demi Moore, G.I. Jane, je suis sûre que à peu près tout le monde, homme et femme, bavait sur elle quand elle était en train de faire des triceps avec le crâne rasé, quoi, parce que c'est Demi Moore et que effectivement Demi Moore est extrêmement sexy. Ça aurait été un film, j'en sais rien moi, sur une serveuse obèse qui se rase le crâne et qui fait des pompes. Je sais pas si tout le monde aurait trouvé ça, mais là, un Evisil, Demi Moore en Evisil qui se rase le crâne et qui fait des abdos, oui.
2: Les grosses, les molles.

0: hors communauté queer, on est moche, quoi. Et ça, c'est un truc qu'il faut porter, quoi. Comme Virginie Despentes, elle dit, j'écris de chez les moches. Ben oui, mais en fait, quand on est chez les moches, c'est pas toujours évident. Et après, ouais, dans le fanzine, il y a aussi même ta mère te trouve moche, qui est un truc aussi qui est assez bizarre que moi j'ai vécu de sentir que ma mère avait honte de moi, honte de me présenter à ses amis, enfin que mon apparence était trop, que c'était trop pour elle en fait. Et ça, c'était un moment qui était assez difficile. Donc oui, il y a un truc de être moche et en même temps être moche pour la majorité de la société, mais des fois être hyper sexualisé dans des micro espaces, de être super considéré comme super sexy à des moments, ce qui est un peu bizarre des fois de passer l'un à l'autre. J'avoue que c'est pas toujours évident. Ça, c'est sûr que c'est hyper. Enfin, la haine. Enfin, moi, cette situation de voir de la haine et du dégoût dans le visage des gens, je l'ai quasiment tous les jours. Enfin, quand les gens captent que je suis une femme, en fait, que je suis pas un homme pour eux, il y a une expression de dégoût sur le visage qui est impressionnant et que j'ai plus quand je vais à Berlin, par exemple. Parce qu'à Berlin, en fait, il y a plein de. Même de personnes qui se définissent pas comme butch ou même des hétéras avec ça qui sont plus masculines et je sens plus et c'est en fait en allant dans des endroits où je sens plus regard de dégoût là je me rends compte à quel point il est présent en France et en France ouais il y a vraiment une histoire de ne pas correspondre au code d'être que c'est un peu sale quoi que c'est un peu sale et que c'est qu'on devrait pas faire ça quoi. Dans les années 70, la deuxième vague féministe a beaucoup tapé sur les femmes et les butches en disant c'est vous singez juste le couple hétérosexuel du coup en fait vous reproduisez etc. Donc il y a eu beaucoup il y a des textes comme ça de butches qui disent ah surtout en plus souvent c'est des butches de classe populaire qui disent ah j'ai rencontré des universitaires et j'ai compris que c'était mal qui j'étais. Ça me brise le cœur quoi. Enfin je me dis c'est vraiment n'importe quoi en fait d'avoir projeté ça dessus. Du coup oui, il y a de la il peut y avoir cette violence là ou alors il peut y avoir aussi le fait d'être envoyé qu'on était macho ou je sais pas quoi, même quand c'est pas le cas, et du coup, des fois, ça me pose un peu question. Cette bonne dizaine de dernières années, il y a eu ce qui était nommé un peu comme lesbienne lipstick au départ, etc., en disant oui, lesbiennes sont pas forcément masculines, regardez, nous, on est féminines et tout ça, qui a un peu mis de côté les butches, enfin, que je trouve que ça a été une stratégie de certaines lesbiennes de invisibiliser les butches ou de même leur cracher dessus, d'une certaine manière, en disant oui, nous, on est respectables, on n'est pas des camionneuses. Du coup, j'ai l'impression que ça. Enfin, après, il y a eu beaucoup plus de. Les médias où il y a eu beaucoup plus de lesbiennes visibles, je vois Elle World par exemple, il n'y a pas une personne qui a les codes butch quasiment dans tout le. À part peut-être des personnages secondaires à des moments, mais ça arrive quand même à nous mettre une palette de personnes où c'est que des femmes hyper féminines, hyper canon, à part une qui est un peu plus androgyne, mais qui a aucun des codes de l'histoire, d'une des grosses parties de l'histoire des lesbiennes aux États-Unis. Et du coup, je me dis plus, bon, les butch là, on s'est un peu fait arnaquer quand même dans la visibilisation des lesbiennes et tout ça. Je pense que ça a tendance à se rétablir un peu, mais que ça a été. Voilà, qu'on s'est fait un peu arnaquer dans l'histoire. On s'est un peu fait cracher dessus quand même par les lipsticks, entre guillemets, qui voyaient le fait de définir les lesbiennes comme forcément masculines, comme une insulte. Enfin, je pense que ça aurait été un peu plus stratégique aussi, même pour elles, de se positionner un peu différemment vis-à-vis des butches, quoi.
1: Du poil sous les bras.
0: Les discriminations, c'est toujours là. Après, j'ai l'impression. Enfin, ce que j'ai du mal à expliquer des fois à des personnes qui sont pas du tout butch, c'est que là, il y a eu le spectacle d'Anna Gatsby, par exemple, Nanette. Et là, il y a la série Work in Progress. En tout cas, c'est hyper bizarre parce que Anna Gatsby, par exemple, j'ai un collègue qui me disait ah, mais c'est super intéressant, le propos est génial. Et en même temps, tellement il me disait ça, je me disais mais tu te rends pas compte qu'en fait, moi, c'est la première fois que je vois quelqu'un qui me ressemble dans un média de masse, quoi. Se rendre compte que c'est la première fois que de voir une butch qui. Je sais pas si elle est définie comme butch, mais en tout cas, de voir une lesbienne masculine comme ça, qui a la classe, qui est sur une scène, qui est connue, qu'on applaudit et tout, ne grandir sans ça jamais. C'est quelque chose que lui, par exemple, je me disais, il peut pas s'imaginer ce que ça représente pour moi, quoi. Moi, quand je regarde la série Working Progress, je me bouffe les ongles, je suis trop angoissée, je suis trop émue. Enfin, c'est aussi un manque de représentation et de mise en avant de ce que peuvent ressentir les personnes butch, comme plein d'autres catégories de la population, hein. Je pense que c'est juste un marqueur de la discrimination ou quoi. C'est juste de avoir aucune visibilité, du coup, aucune place pour nos sentiments, aucune place pour se projeter dans qui on est, dans ce que c'est nos vies et tout ça. Et du coup, là, juste d'avoir deux personnes comme ça en quelques années, moi, ça me bouleverse en fait. Ça m'émeut vachement en fait. C'est un peu mon test d'ailleurs. Je montre le spectacle d'Anna Gatsby à des gens, puis je leur dis, vous avez pleuré. Et je me méfie des gens qui pleurent pas devant le spectacle d'Anna Gatsby.
2: Même si mes parents auraient bien aimé que, à l'adolescence, j'aurais été la face garçon manqué et que je me laisse pousser les cheveux, je mette des jupes, etc. Ils m'ont jamais non plus humilié pour ça. Ou, enfin bon, c'est des petites vannes, mais rien de très méchant. Mais c'est vrai que moi, j'ai grandi dans un petit village avant Internet. Donc oui, je me rappelle quand j'avais 14-15 ans, j'avais une pote qui m'avait filé une biographie de Martina Navratilova et ça m'avait mise en joie, tout bêtement, parce que voilà, il y avait une autre lesbienne. Je savais où elle était. Elle était très très loin, on se rend compte. Mais voilà, il y en avait une autre comme moi. Et effectivement, Martina Navratilova est quand même relativement butch, on va dire. Elle assume bien de ce côté-là. Après, effectivement, quand Internet est arrivé, puis même la société a changé. C'est-à-dire que, par exemple, ce qu'on oublie, c'est que quelqu'un comme Kelly Lang, qui a eu une notoriété vraiment internationale, la fameuse couverture où, je sais plus qui est-ce, Cindy Crawford, je crois, qui la rase dans un fauteuil de barbier, a fait le tour du monde. Là, tu commences à te dire, ah tiens, elle me ressemble. Et ça passe, et le fait est qu'elle est incroyablement sexy. Après, oui, par le biais d'Internet, j'ai pu trouver des gens qui me ressemblaient et à qui je pouvais m'identifier. Je pense notamment à Léa Dellaria, qui était justement assez connue comme étant la comique lesbienne butch. Pour le reste, je te citerai bien Josiane Balasko dans Gazon Maudit, mais bon, c'était pas non plus... J'adore Balasko, je la trouve extrêmement sexy, mais pas dans ce film. Non, on manque vraiment, ça commence à venir, mais on manque vraiment de représentation de butch, quoi. Et quand on prend une série comme The L Word, les butch sont quand même assez rares, hein. C'est éventuellement des butchinettes, mais quand tu accèdes à une notoriété ou quand tu y aspires, bah, il faut quand même être un petit peu, non pas se fondre dans la masse, mais être un petit peu plus passe-partout que ce qu'on associe aux butch.
0: Être butch aujourd'hui, c'est quand même beaucoup plus facile qu'à certains moments ou dans certains endroits ou quoi. Et enfin, en tout cas, moi, je trouve que c'est plutôt facile pour moi d'être butch par rapport à d'autres situations. Et je me dis la force qu'il a fallu pour tenir ça et justement pas se dire c'est tellement violent qu'il faut que je joue le jeu et rester dans ce truc-là. Et moi, il y a un truc, quand je croise des butch, il y a un truc qui me fait du bien en fait parce que je vois toute la résistance, je vois toute la violence et tout le truc de pas lâcher l'affaire, d'être qui on est. Et ça, je trouve ça beau en fait. Et voilà. Et du coup, dans ces trucs d'histoire aussi, j'ai aussi redécouvert des trucs. Par exemple, on parle beaucoup de la chasse aux sorcières et puis de McCarthy qui va chasser les communistes, chercher les communistes et tout ça. Moi, je savais pas du tout, par exemple, qu'ils avaient aussi chassé les homosexuels et notamment les butch. Et il y a une chanteuse de blues qui est géniale qui s'appelle Gladys Bentley, par exemple, qui était super butch et qui s'est fait martyriser comme ça par l'administration américaine et qui a dû montrer qu'elle était féminine. Et du coup, moi, ça aussi, c'est un truc qui m'a vachement choquée. Et elle a dû faire un article, se mettre en scène qu'elle était redevenue une femme, qu'elle avait eu des injections d'hormones, qu'en fait, c'était un problème hormonal. Et du coup, elle a dû se renier complètement devant tout le monde pour montrer qu'elle était une vraie femme. Et par exemple, ce truc-là de se dire... moi, j'ai entendu je sais pas combien de fois parler du macartisme à l'école. Jamais on a relié ça avec qui j'étais, quoi. Jamais on m'a dit « Ouais, en fait, toi aussi, t'aurais pris cher à ce moment-là. » Peut-être en tant que communiste ou quoi, mais en tout cas, il y a aussi ce truc d'effacer notre présence de l'histoire, effacer la répression, en fait, tout effacer de l'histoire, des traces qu'on peut avoir. Et voilà, moi, ça m'intéresse de... c'est aussi des projets de BD et de bouquins que j'ai, de remettre un peu en avant ces personnes qui se sont fait squeezer de l'histoire. Just

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2: Moi, je suis une femme, je vais dans les toilettes femmes, sauf quand il y avait vraiment trop de monde où je vais dans les toilettes hommes. Mais angoissant, je n'irai pas jusque-là. Par contre, ce que j'ai remarqué, c'est effectivement, quand je vais dans des toilettes où il y a beaucoup de public, je pense notamment aux aires d'autoroute, ça m'est arrivé que de croiser derrière du genre « Ah, mais c'est un mec ?»« Ah bah non, en fait. » Bon, ça va pas plus loin. Enfin, en ce qui me concerne, j'ai jamais été confrontée à pire.
3: Moi, ça m'arrive surtout à chaque fois que je vais à une aire d'autoroute. Parce que c'est vraiment le moment où tu croises des gens que moi je croise peut-être pas forcément, on va pas dans les mêmes cafés ou je sais pas. Et ce truc, à chaque fois je me retrouve devant le moment, je me dis bon, est-ce que je vais me faire embrouiller par des meufs dans le truc des meufs, ou est-ce que j'ai peur que les mecs captent que je suis pas un mec cis. Et du coup, c'est toujours ce truc où je suis vraiment à chaque fois que je vais. C'est le moment où ça me flash le plus quoi. Après, ouais, ça m'arrivait pas mal de me faire embrouiller par des meufs dans les chiottes de meufs. Notamment une fois à Berlin, et j'étais vraiment choquée parce que Berlin c'est plutôt pour moi les vacances et la pause de tout ça, et c'était à l'aéroport et je pense que c'était pas une berlinoise quoi, et elle me hurle dessus en me disant sortez, sortez en anglais, et moi j'étais là mais vous êtes à Berlin là, stop quoi. J'étais vraiment très juste c'est pas possible ça, c'est pas possible en fait ça, vous allez en voir plein des gens comme moi. Mais du coup ouais, et ce truc ouais dans Working Progress où elle prend une voix super aiguë quand elle arrive dans des toilettes pour montrer aux meufs que c'est une meuf, moi ça m'est arrivé plein de fois, et ça m'est arrivé même à Toulouse dans un centre commercial à côté de là où j'habitais, où une femme n'a rien dit sur le moment et a fait venir les vigiles. Et en fait, à la sortie des toilettes, je me suis retrouvée face à des vigiles qui m'ont dit « Vous devez pas aller dans ces toilettes, etc. » Et en fait, j'ai ouvert mon blouson en disant « J'ai des seins !» et je suis partie, ce qui était débile, mais je savais pas comment réagir. Mais j'étais tellement hallucinée en fait, de me dire « Ils vont contrôler à quel point je suis une femme. Qu'est-ce qu'ils vont faire, quoi ?» Et ouais, c'est assez étonnant, ces trucs de toilettes... Ouais, puis c'est le truc de choisir en fait, là aussi, c'est faut que tu te catégorises quoi. Il y a que deux chiottes en fait. Il y a les chiottes des mecs et les chiottes des meufs, il n'y en a pas un troisième au milieu. Des fois, il y a les chiottes handicapées au milieu, ce qui est bien arrangeant pour moi. Mais après, les trucs des toilettes aussi, j'ai l'impression qu'aux États-Unis, ça a pris une ampleur avec le fait d'exclure les femmes trans des toilettes femmes, où il y a carrément des connards qui ont légiféré là-dessus pour criminaliser le fait que les personnes trans utilisent les toilettes qui leur étaient les leurs quoi. Et du coup, je me dis, ouais, ça cristallise aussi tout un truc que. Les gens, il faut qu'on rentre dans un toilette ou l'autre, mais en fait, ce qu'il y a derrière, c'est vraiment de l'assignation de genre, et il n'y en a que deux, et il faut que tu te conformes, quoi. Donc, ouais, mais tout ça, c'est ridicule, quand même. Franchement. Je trouve qu'on a opposé, enfin, du coup, aussi, pas mal de lesbiennes, plutôt transphobes, ont opposé en disant « Oh, on a perdu nos bouches parce qu'elles sont devenues trans », ou des bouches vont dire « On en a marre d'être assignées tout le temps à « On est des hommes », et nous, en fait, on est des femmes masculines, mais on a besoin de dire qu'on est des femmes ». Moi, tout ça, ça me parle pas trop, en fait. Des fois, je me dis « Est-ce que je suis restée bouche et pas... que j'ai pas transitionné, par exemple, juste par... par manque de courage en fait de faire face à la transphobie. Je me pose la question franchement et j'ai l'impression que c'est pour moi c'est des stratégies, mais je vois pas des fossés entre ces deux c'est des camarades j'espère être leur allié aussi et inversement et je vois pas de fossé en fait entre ces deux stratégies en fait.
4: Who you are right now in this moment is perfect. And if that changes, you'll be perfect in that moment too.
3: J'ai l'impression que j'ai un peu lâché là-dessus aussi. Avant, j'étais plus dans un truc de me dire « Ah, j'aime bien qu'on alterne. » Et puis même moi, je parlais de moi d'une manière où j'alternais les genres aussi. Ça, c'est quand j'étais en ville, dans un milieu plutôt exclusivement queer. Maintenant, j'habite à la campagne, à Hétéroland. J'utilise le féminin pour moi. Et personne ne me pose la question de mon pronom. Donc en fait, le pronom, il est féminin un peu de fait. Et j'ai un peu lâché là-dessus parce qu'en fait, c'est... ça m'importe peu, ça apporte peu à ce que je ressens, mais si j'étais plus à l'aise avec ça, je pense que j'utiliserais les deux genres, mais peu importe pour moi, vraiment peu importe.
2: Je dois avouer que, bon là aussi, je peux peut-être en remercier, on va dire, l'éducation que j'ai reçue, c'est-à-dire que voilà, on est comme on est dans l'ensemble, même si bon, on va passer sur les détails, mais niveau poids, ça n'a pas toujours été tout rose, mais... voilà, on est comme on est, quoi. C'est-à-dire que, après, c'est pas des jugements de valeur. C'est-à-dire que, moi, non, j'ai jamais eu envie de me faire réduire la poitrine. Pendant un moment, je me suis demandé si c'était pas ça qui me causait des problèmes de cervicale, mais en fait, non. Donc ça aurait pu être éventuellement une raison, mais pour le reste, je me suis jamais... C'est sûr que je fais des efforts pour perdre du poids, mais plus du point de vue santé qu'autre chose. Mais si certaines femmes butch ont envie de se faire réduire la poitrine pour être plus en accord avec leur corps... Bah, pourquoi pas, hein. Je veux dire, après, c'est vrai que là-dessus, moi, j'aurais tendance à dire que plus on évite les opérations inutiles, mieux c'est, mais pour ces femmes-là, c'est peut-être pas inutile. Donc, non, on va dire, mon corps me convient, quoi. Je veux dire, on fait avec. Voilà, de même que, par exemple, je fais moins d'un mètre 60, il m'est jamais venu à l'idée de vouloir me faire allonger les jambes, comme ça peut arriver à des personnes qui sont vraiment de très petite taille et pour qui c'est quelque chose de pesant. Donc c'est pour ça, encore une fois, je jette la pierre à personne, hein, mais en ce qui me concerne, non, bah, on va dire j'ai le corps que j'ai, puis je fais avec.
0: Ça se fait pas, c'est pas bien, quand on est une femme. Ça se fait pas, c'est pas bien, c'est pas féminin.
3: Je pense qu'il y a des côtés où on se dit, ah, super, enfin, qu'il y a des avancées là, sur des côtés, et puis sur d'autres, on se dit, c'est flippant. Je sais pas, moi, des fois, je pense beaucoup au film de Cabaret. Le film Cabaret avec Lisa Minnelli qui se passe à Berlin dans un cabaret où du coup ça avance pour eux, ils sont vachement libres. Berlin dans les années 30 c'était le paradis des gouines, et en fait de plus en plus dans la salle, ben, ils voient il y a des nazis qui s'installent, et puis eux ils sont dans leur bulle en se disant bah, ça s'améliore pour nous, on a plus de droits, et à la fin voilà c'est 33 et l'arrivée d'Hitler au pouvoir. Et du coup je me dis est-ce que, moi je suis un peu quand même dans ce truc là de me dire bon, il y a des trucs qui avancent et tout ça, mais on est quand même dans un contexte global où que ça soit pour les personnes LGBT mais aussi pour les personnes migrantes, pour les personnes racisées, pour les personnes trans, où il y a une ultra-violence en même vraiment très forte, et une montée de l'extrême droite qui est très... Enfin, même, c'est même plus extrême droite, c'est diffusé partout. Et du coup, voilà, je me dis peut-être qu'on est dans notre bulle pour l'instant de progression, mais moi, je suis pas très... J'avoue que je suis pas une optimiste dans la vie, donc je suis plutôt à me dire mince, il y a des nazis dans la salle.
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5: Et avant de terminer cette émission, vous allez encore entendre un petit mot de Rizzo et de Carole, parce que je leur ai quand même demandé ce qu'elles pensaient de leur poil. Voilà, avant cela, quelques précisions. La musique, eh bien c'était « I Wanna Be a Butch » des Reines Prochaines. Et vous avez aussi entendu un extrait de « Wild Geese Blues » de Gladys Bentley, grâce à Rizzo. Et il y a aussi eu quelques extraits de Cindy Foster dans la nature et de « Butch Women Talk About What It Means to Be Butch ». J'en profite aussi pour vous dire que Lesley Feinberg a écrit Stone Butch Blues en 1993, et c'est un roman inspiré de sa vie en tant qu'ouvrière et lesbienne butch. Alors pas complètement autobiographique, certes, mais elle disait « il faut avoir vécu la réalité pour écrire la fiction ». Voilà, Lesley Feinberg aborde dans Stone Butch Blues les identités de genre dans un contexte de répression violente aux États-Unis dans les années 50. C'est un roman qui raconte les sexualités opprimées, les humiliations de la part de la police, les arrestations, les viols, la psychiatrisation des personnes déviantes, etc. Mais ça raconte aussi l'amour, la force, l'espoir, la solidarité. C'est un très très beau livre, et en prime, Rizzo a fait la couverture de la version française. Voilà. Et tiens, à propos de livres, d'ailleurs, Carole a participé aussi à un livre Attirance, Lesbienne Femme, Lesbienne Butch, un livre paru il y a 20 ans déjà aux éditions Gay et Lesbienne. Comme ça, vous savez tout. Et puis, si vous voulez vous procurer le fanzine Butch qu'a co-réalisé Rizzo Boring et Sam Sam SCC, eh bien, vous pouvez le trouver en ligne si vous tapez

0: de négocier comme ça entre ce qui est faisable et puis je me mets pas trop la pression, quoi.
1: J'ai passé des années avec un épilateur à m'évertuer, à m'épiler au moins les mollets, parce que les aisselles, ça faisait vraiment trop mal. Et puis au bout d'un moment, je me suis dit, mais pourquoi ? Pourquoi ? Donc c'est vrai que, on va dire, je subis encore la pression sociale au sens où, ouais, de temps en temps, je me passe un coup de rasoir sur les jambes, sur les aisselles. Bon, on va dire, les aisselles, c'est presque plus en été. C'est vrai que ça sent moins fort quand on les rase. Mais effectivement, oui, on va dire, mon rapport au poil, il a un peu évolué aussi avec la culture féministe que j'ai acquise. C'est-à-dire que, oui, je suis assez persuadée que cette espèce de diktat d'avoir les aisselles lisses, les jambes lisses, voire même, pour certaines, l'entrejambe complètement épilée, on va dire, voilà, pendant que les femmes s'épilent, elles pensent pas à la révolution. Du coup, ça m'a pas mal décomplexé. C'est-à-dire, voilà, de temps en temps, quand même, quand je dois être jambes nues, quand je suis en short, quand je vais au boulot à vélo, par exemple, et que j'arrive en cuissard, des fois, je me dis, oh là là, j'ai quand même les mollets poilus. Puis tu dis, oui, bon, je m'en fous, en fait, je vais au boulot, c'est pas grave. Donc oui, mon rapport au poil, on va dire, il est quand même plutôt décomplexé. C'est, oui, j'ai des poils. Je suis une femme, j'ai des poils. C'est normal.
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